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Donc, j'ai fait attention, température entre 28 à 29 degrés centigrades, l'humidité 75 à 80%. Bon matin, soleil, il lève 18 minutes après 6 heures. 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
3: Bon, la musique, ils ont joué. C'est le moment où vous écoutez, vous pouvez avec de la zone. Comme si vous avez la gomme de travail, vous passez pour la zone, vous pouvez faire la zone. Donc, voilà.

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0: Et oui, bon après-midi tout le monde. J'espère qu'ils sont en forme pour ça une semaine. Lindy, comment ça va? J'espère ou correct aujourd'hui?
1: 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Et là, nous très en forme par l'habitude. 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
0: 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Il y a un spectacle qui peut gagner organisé partout.
1: 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On envoyait même de sa première partie spectacle.

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0: Merci. 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

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Merci. 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

Fais un peu de basse pour nos guitares ici à Nico Zadjiswa.

Et bienvenue, c'est avec plaisir qui m'ont pire rétro, vous êtes le Paradise FM, vous êtes connaissez la joie qui m'ouvre dans mon léqué là. Comment dire les 25 décembre, bien en bas, ça peut être le rôle de cadeau, hein, cadeau pour le Noël. Tellement mon content, tellement mon léqué rempli avec la joie. Et oui, c'est un frisson qui m'ont gagné, surtout chaque fois quand arrive l'heure pour rentrer dans le studio, pour animer ça l'émission là. Oui, c'est toujours avec le plus grand des plaisirs. Et ça sent toujours le neuf ici, dans le studio. Parce que c'est un nouveau studio hein, qu'on se connaît dans nos nouveaux bâtiments de la SBC. Franchement, c'est un plaisir pour travailler dans ce studio-là. En même temps, ça fait moi penser à nos anciens studios que nous y étions avant. Hein, un petit peu de nostalgie aussi. Mais quand même, le plaisir est toujours là. La joie est toujours là pour être vous êtes ici. Le Paradise FM, c'est Jonathan Agatin qui peut accompagner vous pendant des temps pour Maurice dans l'ambiance. Oui, nous pouvons mettre vous dans l'ambiance pendant des temps et là nous démode nous l'émission tout de suite avec Enzoli Lavoie, lui originaire du village de l'Escalier du côté de l'île Maurice. L'Escalier, si vous pas trompé, lui au sud de Maurice, lui en sud-est et sud de l'île Maurice. Et nous saluons surtout ban auditeur, ban auditrice qui peut écouter nous sur place et juste pour rappeler que l'Escalier n'est pas trop loin aussi avec le village de Rivière des Anguilles. Oui, bon, mes parents, tu prends naissance là-bas. Surtout, mon maman, tu prends naissance là-bas. Mon grand-mère, quoi, la même, du côté de Taillac. Souvent, lui écoute SBC Radio, surtout Paradise FM. C'est Maud qui m'a salué. Maud Morinière. L'année prochaine, en janvier, les Bourguins 99 ans. Ça veut dire, dans pas trop longtemps, les Bourguins 100 ans. Merci beaucoup à Maud qui peut écouter nous. Maud, c'est ma fidèle auditrice.

0: longtemps. Écoute ça, l'émission là. Maurice dans l'ambiance. Non, écoute le morceau Là-bas de la chanteuse mauricienne Jamily Jeanne. C'est un titre fort qui ne propulse l'artiste Lola Sen mauricienne et aussi Lola Sen régionale. Jamily Jeanne, ici, le Paradise FM. Et me rappelle d'autres qui s'en mot sous là et n'a plus de 6,5 millions de views. Waouh!
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C'était Jamily Jeanne, le The Radio, avec le titre Là-bas. Quand sa femme l'a dit, t'as pas même toi là-bas, pas même toi dans mon monde. Imaginez-vous à quel point vous sentiez-vous heureux. 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Vous connaissez tout bonne épouse. Je t'ai dédié sa chanson là à cette époux. Les filles prennent naissance du côté de Poste de Flac. Oui, c'est une grande la voix qui nous contente du côté de l'île Maurice. L'île Mocle.

0: l'année 2025 avec le titre Parfois, vrai même disque de l'année, l'ONDBAN Radio Privé. Et là, Mopé propose le son Coque la Santé de Dion. Oui, Dion qui grandit du côté de Poste de Flac. Sa maman, bien sûr, chagossienne. Et aussi, il baigne dans la musique créole depuis son adolescence, quand même, hein, depuis l'âge de 15 ans. Noël écoute, bien sûr, Dion. Il peut dire Coque la Pé casse ce sommeil. Coque la Santé Dion, ici, l'Opa Radice FM.
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Nous retrouvons Nigel Hector pour la suite le Paradise FM juste après Dion avec une chanson qui s'appelle Tire ou Talon. C'est un morceau bien bien populaire. Et quand nous cause bien sûr nos camarades Nigel Hector, nous pense à chanson Palabri, Amisé dans la nuit s'égare, et nous on a aussi Goodness of God.

etc. Ok, là, nous l'écoutons bien sûr, ça m'a cela tient au talon. Et me rappelle juste que nos camarades Nigel Hector, l'import cible dans pas mal d'événements du côté de l'île Maurice, dans pas mal de concerts, surtout la nuit Sega, aux côtés d'autres figures de la musique mauricienne. Nigel Hector, le Paradise FM, c'est Maurice de l'ambiance.

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3: Mimose Rabaton, c'est une des bonnes figures pionnières et aussi bonne la voix féminine les plus emblématiques. C'est gars traditionnel mauricien. Mimose Rabaton, nous t'écoutes la semaine dernière, le Radio Cécile entre 5e et 6e dans Maurice l'étant longtemps. Et Mimose Rabaton, finalement, que l'histoire de la musique mauricienne, surtout l'in promouvoir le Sega typique aux côtés, de bonne grande voix, de bonne légende du patrimoine mauricien. Et aussi me rappelle que Mimose Rabaton, c'est bien sûr, c'est dans la lignée de petit frère, le père du Sega. Nous allons écouter le titre Rosélio tout de suite avec nos camarades Mimose Rabaton, le Paradise FM.

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5: Mama Dolores, c'est un des bandes titres plus célèbres du répertoire mauricien, interprété par le groupe emblématique Les Ilois. Surtout, quand nous cause Mama Dolores, nous pense à Moyo Justin, parce que c'est un morceau de

Mesdames, mesdemoiselles et messieurs, voici Andy Janvier, l'eau. Paradise FM, c'est un spécialiste des bandes percussions traditionnelles du côté de l'île Maurice. C'est un spécialiste de la ravane, du tambour et aussi d'autres instruments qui nous utilisaient dans la musique mauricienne du côté de Maurice. Dans l'écoute Sega Tambou, c'est un hommage direct aux racines rythmiques et aussi à la mémoire culturelle des îles Mascareignes et sa mosola y mettent le chant authentique en créole en avant. Dans l'écoute sa cadence ancestrale ici au Paradise FM.

C'était collectif et trois laco avec Amenli danser là-bas, sa femme moi, il est là tous les jours, les piatan mois passés, et les piédiens Amenli danser. C'était collectif et trois laco ici, l'Opa Paradise FM. Et là, prochaine chanson qui nous écoutait, c'est une chanson qui raconte avec dérision et légèreté, quotidien et aussi mes aventures des ban ouvriers bâtiment qu'on appelle ban maçon. Moi une maçon, voici Denis-Claude Gaspar, l'Opa Paradise FM, et en passant, c'est un mot de son papa, Jean-Claude Gaspar. Quand on écoute Jean-Claude Gaspar et Denis-Claude Gaspar, nous n'avons pas capable de faire la différence parce qu'ils ont la voix tellement pareille. C'est tout de suite l'Opa Paradise FM, c'est Maurice dans l'ambiance.

Le PTMI nous première partie d'émission avec JSB Morning Game, avec un joli medley, les amis, dans sa medley. Là, nous boutonne Frico Label, Émilie Poupa, Sylvain Kalicharan, Nitish Dogana et Wilson Félix.

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6: Bienvenue au Paradise FM, c'est deuxième partie l'émission Maurice dans l'ambiance. C'est toujours dans la joie, dans la bonne humeur. Et qui m'opé anime ça l'émission là, le Paradise FM. Et sa chanson là, il mélange le créole mauricien et la langue anglaise. Et il y aborde le thème universel de l'amour sincère, du portage et aussi guérison par un sentiment profond. Et c'est un morceau qui est sorti en juin 2026. Ça s'appelle Feeling, c'est une collaboration entre The Prophecy avec bien sûr le chanteur Mervyn Cleary et l'artiste Jason Ira. C'est tout de suite le Paradise FM.

Sa morceau-là, il est issu d'un projet de 8 morceaux. Ok, et Saban Mosula, il t'y interprète ça, notamment en live du côté de la case Cascavel. C'est Ndeban Mosso qui nous écoutait de sa projet-là, ça s'appelle Guéri. Voici l'artiste mauricien Vergino, Low Paradise FM. Sa Mosula, il sortit surtout avant Mos 2026.

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3: Leke Jimoun Kasferay, est-ce qu'ils ont quoi ça zot? Eh oui, avec la jalousie, mesdames, mesdemoiselles et messieurs. Si jalousie pe Kasferay, astia, imaginez-nous la jalousie de la part d'une personne, à quel point qu'il est capable de faire dégâts dans ou la vie. Leke Jimoun Kasferay, Leke Jimoun Kabosferay, c'est un morceau interprété par Jonas et aussi le groupe The Roots Level, en collaboration avec Antonio Perrine. Et nous allons écouter ça, jolie chanson là, tout de suite, une chanson qui vous fait nous réfléchir et une chanson qui pour mettre nous en God. 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

C'était Maldi Maldi avec Mona Pal et l'autre, une nouveauté par Radice FM, les amis. 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

0: Dusty Black est un chanteur très très connu de la scène musicale du côté de l'île Maurice. Voici Chéri Je T'Aime, un des bands classiques romantiques super populaires de JSB Morning Game. C'est du Segue et Dancehall.
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Soban Sanson célèbre principalement l'amour, la romance, la joie de vivre et les réalités du quotidien mauricien. Et oui, Konbe Koz, réalité du quotidien mauricien. Écoute ça, Zolimo Osola. Ça, Osola appelle la voix les peps. 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

0: C'est un joli medley avec ma meilleure chanson de Nancy Desrosières qui nous a l'écouté. Nancy Desrosières, c'est la diva du Sega mauricien, un des man artistes féminines les plus emblématiques et aussi les plus respectées. Et Litchi fait son démarrage dans le groupe Zetsa à l'époque, durant les années 90. Nous allons écouter ce nouveau medley tout de suite avec Soban Mo, ce qui mange bien, qui mange fort durant les années 90. Bienvenue, je t'écoute Paradise FM.
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Eldiana, il travaille régulièrement en harmonie vocale et en chœur. Loban Production et aussi Loban Sortie Solo de Mario Justin. Par exemple, comment le morceau Cadence au La Pomo. Et justement, c'est un duo qui doit l'écouter entre Mario Justin et Eldiana. Sa morceau-là appelle Zodi, nous tous les deux. C'est une nouveauté Paradise FM. Écoute ça.

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3: Sa chanson-là, c'est un hommage à nos bonnes ancêtres, à la mémoire collective et aussi au parcours qui finit de construire par le peuple mauricien. Et surtout, nous, parce fierté identitaire, sa chanson-là, Lidienne, nous bien préserve nous l'identité culturelle, sa valeur et aussi sa dignité. Et aussi, nous bien fait de manière pas oublier que nous sortis. Voici Désiré François avec nous racines.

0: Yetanei, c'est en tamoul, c'est la langue tamoul. En créole, il peut dire combien, combien en français. Arouven et Arriven, je te rappelle. Minachi, nanana. Là, nous avons une autre nouveauté de Arouven et de Arriven avec une chanson tamoul qui me propose, qui me fait plaisir, surtout à nos bonnes camarades tamoul qui peut travailler ici dans l'Ossipel Cécile. Et me rappelle que Arouven et Arriven, c'est très très connu, hein, très très reconnu pour ce bonne vidéo humoristique. 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

C'est avec David Brick, Olivier Brick et Carino qui nous terminent ça l'émission là avec un joli medley. Carino, Finlay, c'est un héritage marquant dans l'histoire du Sega populaire et humoristique mauricien. Et ce band chanson, vous le connaissez, hein, c'est Moya Stiffy, Momama, Femme Santé et aussi encore d'autres morceaux. Et bien sûr, nos camarades Carino, Fin Kitnou, il y a plusieurs années de cela. Mais ce band garçon, Fin, comment dirais-je, adopté tout ce band morceau, hein, je tiens, God, ça l'héritage, là, l'héritage musical, David Brick et Olivier Brick, qui nous saluaient. Allez, non, écoute, ça, joli medley, là, les amis, c'est pour bien terminer l'émission Maurice de l'Ambiance. C'était Jonathan Agatin avec Zot ici, l'autre radio préférée par Radice FM. On retrouve Zot la semaine prochaine pour un autre numéro de Maurice de l'Ambiance. Bye bye!

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2: Bon, la musique d'aujourd'hui, la chino, ma bouka bekoute, bouka koula avec de la zone. Comme si je me disais là, comme travail, et que vous passez pour la zone, pour qu'à finir la zone, et bien tant que.

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